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6: 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Bonsoir tout le monde, ou à côté d'un geste Saint-Cyr de Quick Computer Services qui parle de technologie. Tout d'abord, qu'est-ce que l'école? L'école. Eh bien, Computer. 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Vous ne pas comprendre qui ça horaire. C'est time sheet que vous travaillez pour lui par semaine là par exemple. Qui parle de l'heure commencée, l'heure finie par exemple. 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Qui c'est simplement un programme, ou supposons qui programme pour aller pour faire ça par exemple. 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Eh bien, chaque programme dans le computer remplit une fonction bien déterminée par exemple. Pour me taper une lettre, pour me faire un schedule, pour me faire un résumé, c'est un Word Processing programme. Qui c'est simplement ou clique dans Start ou dans Programme et puis ou dans Microsoft Word par exemple. 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Comme dans plusieurs programmes, nous devons familiariser avec le mot file, qui sont un paramètre important dans le computer par exemple. 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Faut comprendre que dans le computer, pour absorber le bien, faut comprendre que dans le computer, il y a le mot file. Dans le menu, par exemple. Dans le menu, il y a 5 paramètres importants là-dedans. C'est là-dedans que pour aller, au besoin de retrieve, faut que nous allons dans le file. 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Ça est étrange parce qu'on parle pour prêter. C'est simplement cliquer dans file et puis cliquer dans point, voilà. Et puis l'information paraît, il part avec belle présentation. 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Préférable, il a pensé un petit pause. Et d'après tout de suite avec plus d'informations sur computer pour le Saint-Il, téléphonement c'est 305 216 365 à tout à l'heure.
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6: 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Parce que pour save une information dans le computer, il y a un petit complexe, par exemple. Parce que, je dis ça très souvent, par exemple, que la seule fois qu'on a inventé le computer, il faut dormir. 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Préférable, nous prenons une simple pause pendant l'auditeur moyen à réfléchir. Après une simple pause, nous avons élaboré et détaillé plus d'informations sur le sujet que nous avons offert, nous avons abordé aujourd'hui. En plus, le monde que nous avons savouré avec attention. Émission en sujet et téléphone moins c'est 305-207-2365 d'après nous tout de suite avec plus de détails tout à l'heure.
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0: Allô, bonjour, bon dimanche.
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0: Voilà, voilà, et vous êtes bien branchés ce matin, voici. Et la voix de Dr. Maxime qui vous accompagne, quand il y a la vie, il y a l'espoir. La lettre de la loi tue, mais c'est l'espoir qui vivifie. En elle était la vie, et la vie était la lumière des hommes. Malheur à l'homme qui se confie à l'homme. Voyez votre vie, bien-aimés, chers amis des ombres, avec les yeux du Dieu d'amour. Voyez votre vie avec les yeux du Saint-Esprit. Voyez votre vie avec les yeux de la foi. Oui, parce que l'homme pap jamwè tant que bon Dieu wè. Et l'amour bon Dieu, c'est l'amour bon Dieu. Justice bon Dieu, c'est justice bon Dieu. Miséricorde bon Dieu, c'est miséricorde bon Dieu. Ou pas qu'à troquer yon pour l'autre. Ou pas qu'à dire yon plus bon passer l'autre. Parce que tout ça, yo, c'est attribut bon Dieu pour sauver petit li, pour délivrer petit li lorsqu'elle y entrave. La puissance de Dieu, la force de Dieu. Oui, l'Éternel est ma force.
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9: 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Passons très bonne journée. Retiens ça tes amis et prends soin de tout. Remettez tout. À la prochaine. Que Dieu vous bénisse. Peace.
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2: Merci beaucoup, Léonard.

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1: 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Merci Michel. Bonne journée, que Dieu vous bénisse.
0: Merci beaucoup, Pasteur Vaksal. On aime dans le bon petit café, peuple là. Les matins, il faut un petit café, papa. Si vous avez un café, on a un problème.

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Señoras y señores, muy buenos días. 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Para complacerlos a ustedes, c'est auditeur et auditeur de partout. Bonjour et bienvenue. Je suis Rodney Joseph pour la présentation du jour. Et c'est donc avec plaisir que je me présente chez vous pour qu'ensemble nous fassions le tour du monde en musique. Mais remercier toutes les auditrices et auditeurs qui font en place dans la caillou, dans la machine, dans le cœur, pour recevoir le matin. Ensemble avec eux, on a dit bon Dieu merci et permettre de nous passer une nuit là. Mais nous passer 6 mois dans l'année déjà et en bien par la grâce de Dieu. Oui, nous passer 6 mois en bien. Oui, nous sommes l'objet de grandes bénédictions. Dieu nous a bénis amplement parce que, je veux dire, c'est 1er juillet, donc 6 premiers mois ont fini. Eh bien, bon Dieu fait que nous étions debout. Bon Dieu fait que nous étions en santé. Bon Dieu fait que, bon Dieu conserver encore la vie en nous. Parce que, et c'est Ellen White, qui est un prophétesse adventiste, qui dit que nous n'avons rien à craindre si ce n'est d'oublier comment Dieu nous a conduits dans le passé. Parce que certaines fois, nous oublions que le même Dieu qui nous a conduits hier, c'est ce même Dieu qui va nous conduire aujourd'hui et qui nous conduira jusqu'à ce qu'il revienne nous chercher pour aller au ciel jouir des béatitudes éternelles. Et moi, Rodney Joseph, votre serviteur, je vous propose ma compagnie jusqu'à 8 heures pour que nous ayons le temps de nous entendre sur la nécessité d'engager la communauté dans la voie du changement, 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Et je vais vous dire pourquoi. Je vais vous dire pourquoi. Parce qu'il y a tellement de raisons qu'il me faudrait presque toute une journée pour que nous nous entendions sur les raisons qui justifieraient, n'est-ce pas vrai, la présence de tout un chacun à Latino Biblical Center. Premièrement, c'est une institution bénie. Ce n'est pas parce que nous sommes bons, nous sommes connus, nous sommes intelligents que personne. C'est Dieu qui, dans sa grâce, a choisi de nous faire grâce. 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Je l'imagine, alors qu'elle est si loin de moi. 786-227-36-52.

Je l'imagine même quand elle est bien loin de moi. Et ce serait une drôle de question. Et si on s'arrogerait le droit de me demander pourquoi je l'aime tant. Très belle chanson. Je pense que Jacques Sauvergeon a essayé de nous inviter à comprendre l'amour, mais dans ses racines les plus profondes, dans l'amour, dans sa pureté, dans sa quintessence. Et l'amour ne s'explique pas au moment de monde pour que ça l'aime mon l'autre, au moment de monde pour que ça l'aime, pour que ça c'est mon salaire même, pour que ça l'aime petit, pour que ça l'aime maman, pour que ça l'aime papa, pour que ça l'aime ménager, pour que ça l'aime madame. L'amour pas d'explication, mon pas qu'on pour que ça l'aime mon. Et je vous connais pour que ça l'aime mon, mais bon pas même vrai. Parce que en fait ou pas c'est pour un bagage ou c'est pour question qu'à répondre d'ailleurs même peut-être ou pas qu'à répondre et question gagné un chanteur qui un texte que même appelle je ne sais pourquoi te estoy queriendo porque tu me estás preguntando si yo no logro entenderme con mi propio corazón même pas contre pour qui me remo comme ça des m'a dit que brisa le mon livre li pas ka di bon 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raison

0: L'amour, c'est... Alors, pour les gens qui sont versés dans le domaine des mathématiques, et surtout dans l'arithmétique, c'est pas mathématique, parce que ça... Et nous avons commencé à étudier circonférence depuis la moyenne 2. Lors, regardez en circonférence, regardez tant qu'on caoutchouc bicyclette, ouais, ou après elle a un rayon, mais il y a un centre côté rayon en sorti, ou après tout rayon, il y a allé dans cette série où sa bicyclette n'a pas marché. Oui. Donc, lors, regardez une circonférence, ou après il y a un centre dans le métal. Eh bien, chaque circonférence gagne en dimension. Eh bien, l'amour, c'est le seul centre dont la circonférence n'existe pas. L'amour n'a pas de limite. Ou pas qu'on est, ou pas qu'on pour qu'il sort un moment. Même pas de bagage. Je prends le deuxième figure, on pourrait paraître paradoxal. 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
3: 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Bonne journée tout le monde et bon mois de juillet. 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
1: 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C'est journal que vous avez rendez-vous de lundi à vendredi, sorti 9h, 10h. Fréquence optant de nous là, c'est 13-20 AM, la émette depuis Villeneuve, Miami. 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

0: 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Bonjour, bonsoir, passez dimanche, bonjour. 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

0: 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On écoute bien sûr la superbe chanson de Mireille Mathieu. Je t'aime avec ma peau, c'est bien sûr le titre de la chanson qu'on écoute bien sûr ce matin. Très belle chanson qui a été commandée bien sûr par une amie qui est toujours à l'écoute de cette émission. Je t'aime avec ma peau, je t'aime avec mon cœur, je t'aime trop. Ah, ça, c'est très intéressant comme déclaration. 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
1: N'a pas venir avec plus de détails demain Willem. Comment est vraiment en forme? Eh ben, m'a souhaité que vous passez une très bonne journée. Jeudi en c'est 1er juillet, monsieur. Année ça a pas avancé sérieusement. Willem frère, bonne journée.

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1: Voilà, et jeudi à ta comité annoncé ni hier, c'est une émission spéciale, élection locale. Rete branché n'a retourné, n'a bien comme invité, Madame Dina Escaman jeudi.
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3: C'était Paul Lakay. A demain.
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Aimables auditeurs de la WLQY 1320, que la paix de Dieu soit avec vous. Nous sommes à l'heure de la prière. Parole, bon Dieu, pour aujourd'hui, à trouver la somme 145, versets 1 à 5. Louange de David. Je t'exalterai, ô mon Dieu, mon roi. Je bénirai ton nom à toujours et à perpétuité. Chaque jour, je te bénirai et je célébrerai ton nom à toujours et à perpétuité. L'Éternel est grand et très digne de louange, et sa grandeur est insondable. Que chaque génération célèbre tes œuvres et publie tes hauts faits. Je dirai la splendeur glorieuse de ta majesté et je chanterai tes merveilles. La parole du Seigneur nous invite à prendre une attitude de prière. Bien-aimé Père Céleste, nos âmes te louent et te bénissent pour les multiples bienfaits nous avons été l'objet de ta part. En effet, Seigneur, depuis notre tendre enfance jusqu'à cette présente minute, il t'a plu de veiller sur nous, d'assurer notre sécurité. Et nous pouvons bien nous écrier Ebenezer, Ebenezer, car jusqu'ici, tu nous as secourus. En ce moment précis, Seigneur, nous demandons pour gain pitié. Gain pitié pour chacun de nous branchés. 13-20 dans le moment ça. Nous demandons pour pardonner faute nous, pardonner péché nous et quitter nous. Et puis fais nous grâce. Nous besoin de présence au Seigneur dans la vie nous parce que en pile dans nous a fait face à un pile problème. Des problèmes de santé, des problèmes sentimentaux, des problèmes financiers, des problèmes au niveau des foyers, des problèmes de travail. Ô Père Céleste, gain pitié pour peur pour moi. Gain pitié pour petite fille qui font confiance en moi. Gain pitié pour petite garçon qui font confiance en Seigneur. Voulez au secours de tes enfants dans un moment ça. Gain l'autre qui gagne des problèmes spirituels, ô Père. Tu es le médecin de l'âme. Dis mot délivrance dans un moment ça. 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Persécuté dans le voisinage. Dis mot délivrance, non, Seigneur. 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Une guérison que a cherché, une délivrance que a cherché, pour capable de crier, c'est l'Éternel qui est Dieu, c'est l'Éternel qui est Dieu. 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Que la paix de Dieu soit avec vous tous. C'était avec vous, pasteur Milien Obed, pour la séquence L'heure est à la prière.

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1: 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Et puis, pour nous pas applaudir, qui va passer le monde. Parce que, applaudir, parce que c'est pas nous seuls qui avons joué le football là. 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
1: Alix Didier Fils-Aimé un premier ministre contesté et impopulaire est arrivé à la tête de l'État d'Haïti avec quelques petits groupes politiques le secteur privé des réseaux mafieux et le soutien international spécialement des États-Unis du Canada et de la France, mais contre la volonté du peuple haïtien. En guise de récompense, le Premier ministre aurait signé plusieurs contrats avec une société de sécurité privée dirigée par Eric Prince, fondateur de Blackwater. Ce contrat dépasserait plus de 548 millions de dollars pour contrôler les frontières, les taxes, etc. Mais qu'est-ce que le peuple haïtien fait ? Rien. Est-ce que Alix a le pouvoir légal de faire cela ? Non. C'est comme si le peuple haïtien était zombifié. Mais pour Alix, cela ne suffit pas. Il décide encore de signer plus de 14 autres contrats pour exploiter les ressources minières du pays, en cachette, et de les publier dans le journal officiel du pays, Le Moniteur. Qu'est-ce que le peuple haïtien fait encore ? Toujours rien. Est-ce que le Premier ministre a le pouvoir de faire cela ? Non. Si les Haïtiens ne se lèvent pas contre ces dérives, il pourrait bientôt être trop tard, et ils pourraient même perdre le pays.

Je pense qu'il faut arrêter avec ce prétexte selon lequel Haïti est toujours un pays pauvre. Selon moi, Haïti n'est pas pauvre, mais plutôt appauvri, et je pense qu'il s'agit d'un complot organisé. Un complot organisé, à l'intérieur comme à l'extérieur du pays, dirigé par les États-Unis, le Canada et la France, sans oublier l'ONU.

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0: M'a quitté nous avec la voix de Rodrigue Millien, l'inoubliable.

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1: 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Et à tout à l'heure.
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2: Exactement, il est 1h08, vous êtes bien branchés sur le 1320. 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
6: 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Match Coupe du Monde qu'a joué actuellement, c'est Anglais avec c'est England contre Congo. Score a toujours même genre 1-0 à l'avantage des Congolais. Et puis et c'est 61e minute de jeu. Et jusqu'à présent, avantage là, c'est pour Monsieur Congo. Et ballon contrôlé par M. Kongoyo, dans le milieu de terrain, il a fait un petit passe sur le flanc droit, et les droites là avec le numéro, et laissé centré, M. Anglais a taclé, ballon à le corner, connaît à l'avantage des Congolais. 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
8: 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Merci Aubry, passe un bon après-midi et à plus tard.
6: Et merci Dieu, jusqu'à présent, score a toujours de même. 66e minute déjà joué dans le match là. Et puis, score mené par M. Kongoyo, c'est toujours un Azéo. Mais Fomdo, M. Anglais a joué ballon sérieusement pour entrer dans le filet congolais. Mais jusqu'à présent, ça a pour arriver. 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
13: Dieu est pour nous un refuge et un appui, un secours qui ne manque jamais dans la détresse. Et c'est pourquoi nous sommes sans crainte quand la terre est bouleversée et que les montagnes. Amen. Chancelle au cœur de mer. Ô notre Dieu, Dieu de mon salut, d'éternité en éternité, nous bénis, louer, exalter et glorifier nous pour toute grâce infinie. Tout ça que vous faites pour nous, vous continuez à faire toujours. Mais chacun de vous avec Seigneur dans le déploiement. ça yo qui en difficulté au notre Dieu. Ça yo qui gagne toutes sortes qualités de problèmes, nous connaît solution aussi dans mais OK. Et tout le monde indistinctement le monde entier sans que nous pas oublier notre pays, pays d'Haïti. Continuez prendre soin de vous-même cher Seigneur, ou même qui tout puissant et qui roi des rois. Au nom de Jésus, nous t'en prions. Amen.

0: Ah oui, bonsoir mesdames, mesdemoiselles et messieurs, chers auditeurs, chers amis des ondes, bonsoir et bienvenue, DJ Show. Votre émission tous les mardis, mercredis, 1h32h, avec votre serviteur Aubry Blague, Bishop Jean-Claude Deauville, et moi-même serviteur Paola, frère Jocelyn Siméon. Donc, à son plaisir, c'est un privilège, et me sentis content, et par contre, si tu pasteur dans la zone, et même l'elle pas là, l'attendez nous. Père Aube, son plaisir. 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
1: 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Et monsieur Anglais, fait égaliser.
0: Ok.
1: Et match là, la 75e minute de jeu. Et score a changé. C'est maintenant, c'est 1 à 1. 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
0: 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Nous saluons tout le monde indistinctement qui branche émission ça. Nous disons bonsoir et bienvenue à votre émission DJ Show. Donc, son plaisir que vous nous ensemble avec vous. 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

0: comme Cola Choukoul, c'est champion.
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Il fait sombre, c'est ce qu'indique le temps. Et que faire pour que vienne le printemps? Le désir de vivre nous invite à réfléchir à toutes les joies qui peuvent nous faire sourire. Alors que nous sommes éloignés de la terre natale, nous vivons la réalité du destin fatal. Quid de nos problèmes? Quid de nos inquiétudes? L'important, c'est de changer nos vieilles habitudes. Vous qui vivez les cauchemars du temps présent, ne perdez pas la lucidité du courage fascinant. Le cyclone des tourments disparaîtra au fur et à mesure, malgré que les hommes jouent les plus durs. Il fera beau demain si nous y croyons. Pour y arriver, nous chanterons tous à l'unisson que c'est beau la vie quand on aime à joie infinie.

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1: 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Il y a certains qui disent, si vous commettez péché X, si vous commettez péché Y, vous ne pouvez pas sauver. 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Retenez dans l'inan. Seulement assurez que l'inan y a. C'est la bonne ligne, la vraie ligne, parce que l'inan est très bon, pas bon dehors. 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
1: À tous ceux qui fêtent leur anniversaire aujourd'hui, cette chanson est pour vous.
2: L'amour, c'est bon pour le moral, mais ici à la radio, pour l'instant, je dirais, la publicité, c'est bon pour le César. Et à tout à l'heure.
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1: Voilà encore, mesdames, messieurs, nous suivons Longstein et nous rappelons nous, maestro Jean-René Charles a invité nous le 11 juillet dans un coquin concert qu'elle a présenté pour Miami. 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
4: Oui. 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
1: Maman la vie.
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4: 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Je vous laisse dans les bras de Jésus de Nazareth. Bonne soirée tout le monde.
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Le trafic est serré, mais ne soyez donc pas nerveux, car avec le Lunchtime Compas et Radio Compas de Péob, la circulation est fluide.

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Gadget. Ah oui, c'est ça. C'est une très belle chanson. L'important, c'est 8 secondes.

Ah oui, c'est ça. 7h10. On a dit bonsoir également avec Pasteur Paul. Pasteur du Grand Dame, bonsoir. Ah, c'est une très belle version. On dit bonsoir également avec Cercle Musique du Frêne, bonsoir.

0: Ah oui, c'est ça bien. Ah oui, c'est ça, c'est ça, c'est ça. 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

0: les enfants.
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